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Cher compatriote et amoureux du ballon. 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Profite cette occasion pour rendre hommage et honorer les mémoires de tous ceux qui, de loin ou de près, ont contribué au progrès de notre football. Que les anciens internationaux, les léopards, ainsi que les responsables de l'époque puissent trouver en ces quelques lignes tous nos sentiments de gratitude à leur égard. Sobanza 3, dédié à tous les anciens joueurs et responsables sportifs, une chanson de son album en leur exprimant au nom de tous les Congolais et sportifs africains nos remerciements et notre profonde gratitude.

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1: Ik considère que c'est l'abstraction à se distiller qui détermine l'essence divine des figures. Ce qui est fort probable si l'on considère l'aspect impavide de l'enfant et le regard tout de contemplation sereine de la mère. Mais il est remarquable de noter ici comme le saint intervient entre les deux personnages
0: tel un symbole
1: érigé à la gloire de la création, loin de toute idée d'utilisation naturaliste.

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Okay. Ja. 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Ja, nee, ik ben inderdaad helemaal kwijt. 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Ja. Nee, sorry. 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Le public ne me connaissait pas. Au quelle année cette année-là? Cette année-là, le rock'n'roll venait d'ouvrir ses ailes. 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Et dans mon coin, je chante belle, belle, belle. Et le public aimait ça. Déjà, les Beatles étaient quatre garçons dans le vent. Et moi, ma chanson disait « Marche tout droit ». Cette année-là, quelle joie d'être l'idole des jeunes. 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L'unique, c'est pour toujours le public. Cette année-là, dans le ciel passait une musique, un oiseau qu'on appelait Spoutnik. Au quelle année, cette année-là? 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Les guitares tiraient sur les violons. On croyait qu'une révolution arrivait cette année-là. Okay. C'était hier, mais aujourd'hui, rien n'a changé. C'est le même métier que ce soir recommence encore. C'était l'année. Ok. Ja, we gaan nog eens proberen. Oké, we gaan proberen.